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2: La météo pour ce mardi 16 juin, le temps devient chaud et lourd au sud avec quelques averses ou orages possibles en fin de journée des Pyrénées au Massif central et aux Alpes. Les températures pour ce mardi matin, 12 degrés sur Strasbourg, 13 à Lille, 15 degrés pour Cherbourg, Lyon et Brest, 16 degrés pour Paris et Orléans, 17 degrés pour Nice et Toulouse, 18 à Bordeaux et Marseille, 19 degrés sur Biarritz et Ajaccio. Et pour l'après-midi de ce mardi, dans la moitié nord, entre 20 et 29 degrés, il fera 20 degrés sur la Bretagne, 23 en Normandie, 25 sur les Hauts-de-France et en Alsace, 29 degrés sur l'Île-de-France et le Centre-Val de Loire. Dans la moitié sud, entre 24 et 32 degrés, il fera 24 sur la région de Biarritz, 26 en Corse, 28 en région bordelaise et dans la vallée du Rhône, 28 à 29 le long de la Méditerranée et 32 degrés en Occitanie.
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1: Et voici l'horoscope de ce mardi, nous sommes le 16 juin. Les béliers, la jalousie entre collègues et l'incompréhension risquent de détériorer l'atmosphère de travail. Les taureaux, vous serez heureusement surpris de voir que les risques sont payants. Gémeaux, vous ne pouvez pas toujours être en phase avec votre moitié, admettez-le. Cancer, essayez d'instaurer un dialogue constructif. Lion, si vous le pouvez, évitez de prendre le parti de l'un ou de l'autre des protagonistes d'une histoire. Vierge, ne cédez pas à l'agressivité ni au découragement. Balance, la façon d'agir de certains collaborateurs vous hérisse. Les scorpions, vous pourriez être surpris par une rentrée d'argent que vous n'espériez plus. Sagittaire, si vous avez des enfants, ils seront source de joie, mais peut-être aussi d'inquiétude en ce qui concerne leur avenir. Capricorne, faites en sorte de rester calme. Verseau, le calme de votre partenaire vous inquiète. Enfin les poissons, vous ne serez peut-être pas visés ou concernés, mais vous subirez tout de même les conséquences de certains actes de votre entourage. Bonne journée et à demain.

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1: Bonjour.
0: Denis, heureux de vous réveiller ce mardi matin encore au son du grille-pain. On parlera fête traditionnelle. Enfin, une fête peut-être un petit peu plus religieuse aujourd'hui, mais je pense qu'il était important de l'évoquer aussi. On parlera d'une journée mondiale initiée par l'Union africaine. On parlera train, côté info insolite. On parlera Jean-François pour le prénom du jour. Bonne fête à vous. Et puis on parlera aussi école, pour ça c'est passé un 16 juin. Le soleil, le 16 juin, il est bien présent. On gagne encore une minute. On en parle d'ailleurs avec notre calendrier solaire et le point sur les levées et couchers du soleil sur la France pour aujourd'hui. Mais après notre première pause musicale. Bon réveil.

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1: 16h11, c'est une minute de gagné par rapport à hier sur l'Alsace où le soleil se lève à Strasbourg à 5h24 et s'y couche à 21h35. Une minute de gagné aussi en Bretagne avec un soleil qui se lève à Brest à 6h13 et s'y couche à 22h23 et cela fait 16h10 de jour. Quant à la phase de lune, eh bien on est tout juste cette nuit encore entre la nouvelle lune et le premier croissant. Ça va pas être très très lumineux dans la nuit.

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1: Ça s'est passé
2: un 16 juin, bien sûr, et on est en 1881. Une loi majeure transforme la société française, celle portée par Jules Ferry, qui rend l'enseignement primaire gratuit. Une avancée décisive pour l'époque qui permet à tous les enfants d'accéder à l'école, quel que soit leur milieu. Cette loi sera complétée l'année suivante, en 1882, par une autre réforme. L'école devient aussi obligatoire et laïque. Trois principes qui fondent encore aujourd'hui l'école républicaine. Une décision qui a changé des millions de vies en ouvrant tout simplement les portes du savoir. 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
2: Aujourd'hui, nous célébrons Jean-François. Jean-François Régis, ce prêtre jésuite du XVIIe siècle qui est connu pour son engagement auprès des plus démunis, notamment dans les campagnes françaises. Il consacrait sa vie à aider les pauvres, les malades et les personnes en difficulté. Il incarne donc la solidarité, le dévouement et l'attention aux autres. Les gens et les François peuvent être associés à ce saint du jour, même si leur fête principale tombe à d'autres dates. Parmi les Jean-François célèbres, eh bien, on peut citer le pianiste Jean-François Zigel, ou encore l'homme politique Jean-François Copé.

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1: Et je vous emmène en France à la rencontre d'un train pas comme les autres. Son nom, le tire-bouchon. Le tire-bouchon relie Auray à Quiberon, en Bretagne donc, et il circule uniquement l'été pour emmener les vacanciers vers la mer. Son nom, eh bien, il vient tout simplement des embouteillages fréquents sur la route de la Presqu'île, un bouchon que le train permet justement d'éviter. Vu sur l'océan, ambiance vacances, chaque été près de 150 000 voyageurs montent à bord pour profiter du trajet. Le tire-bouchon, un train estival breton donc, qui permet d'éviter les bouchons pour rejoindre la mer et de commencer les vacances dès le trajet. Un train que certains d'ailleurs aimeraient voir circuler à l'année.

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1: Et c'est ce soir de 16 juin que débute cette année le Nouvel An musulman, aussi appelé Nouvel An islamique. Il marque le début de l'année dans le calendrier islamique avec l'entrée dans le mois de Muharram. Cette date fait référence à un événement majeur, l'Hégire, le départ du prophète Mahomet de la Mecque vers Médine en 622. C'est à partir de cet événement que commence le calendrier musulman. Alors contrairement à d'autres Nouvel An, celui-ci est généralement sobre et spirituel. Il donne lieu à des moments de prière, de réflexion, plutôt qu'à des festivités. Pas de feux d'artifice, hein, pas de grands repas pour ce Nouvel An musulman, mais une occasion de renouveler ses intentions pieuses et de se concentrer sur des actions caritatives.

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2: 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Voici votre flash info en Gironde. Grosse chaleur ce lundi sur le Libournais et le Nord Gironde. À Coutras, le thermomètre grimpe autour de 35 degrés sous un soleil très présent. Même ambiance vers Libourne, Galgon, Périssac, Vérac, Saint-Cyr-d'Abzac, Villegouge, Saint-Martin-du-Bois et Saint-André-de-Cubzac. Hydratation, pause à l'ombre et attention renforcée pour les plus fragiles restent les bons réflexes de la journée. Le week-end a aussi fait marcher le Fronsadais. La ronde des vignobles s'est tenue samedi et dimanche.

0: et au Massif central et aux Alpes. Les températures pour ce mardi matin, 12 degrés sur Strasbourg, 13 à Lille, 15 degrés pour Cherbourg, Lyon et Brest, 16 degrés pour Paris et Orléans, 17 degrés pour Nice et Toulouse, 18 à Bordeaux et Marseille, 19 degrés sur Biarritz et Ajaccio. Et pour l'après-midi de ce mardi, dans la moitié nord, entre 20 et 29 degrés, il fera 20 degrés sur la Bretagne, 23 en Normandie, 25 sur les Hauts-de-France et en Alsace, 29 degrés sur l'Île-de-France et le centre-Val de Loire. Dans la moitié sud, entre 24 et 32 degrés, il fera 24 sur la région de Biarritz, 26 en Corse, 28 en région bordelaise et dans la vallée du Rhône, 28 à 29 le long de la Méditerranée et 32 degrés en Occitanie.
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6: Et pour ce mardi 16 juin, c'est la journée de l'enfant africain. Une date importante initiée par l'Union africaine et qui rappelle les enjeux liés à l'éducation, aux droits et aux conditions de vie des enfants sur le continent africain encore aujourd'hui. Et puis c'est aussi la journée internationale des envois de fonds familiaux, soutenue par les Nations Unies. Elle met en lumière ces millions de personnes qui, partout dans le monde, envoient de l'argent à leurs proches, souvent essentiels, pour vivre, se soigner ou simplement aller à l'école. Des gestes simples, mais qui changent des vies, parfois à des milliers de kilomètres.

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3: Et ce matin, nous allons citer un descendant d'un grand musicien, l'écrivain américain Richard Bach. Le lien qui unit votre véritable famille n'est pas celui du sang, mais celui du respect et de la joie partagée. Alors j'espère que vous allez partager beaucoup de joie aujourd'hui et jusqu'à demain, où on se retrouve pour un nouveau réveil au son du grille-pain et pour fêter les Hervé. Bonne journée, à demain, au revoir.

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1: Voici ma sélection télé pour ce mardi 16 juin avec ce soir sur TF1 Monk, Le Retour, téléfilm. Sur France 2, Le Duplex, c'est du théâtre avec Francis Perrin et Pascal Légitimus. Sur France 3, La Fulgurée, téléfilm. Vous allez retrouver sur M6 du foot, la Coupe du Monde, l'entrée dans la compétition de la France face au Sénégal à 20h50 en direct. Sur France 4, l'orchestre de la garde républicaine à l'Opéra Comique, concert. Sur W9, les 20 tubes des années 90 préférés des Français. Vous retrouverez ce soir sur T18, Non Élucidé, le magazine est présenté par Arnaud Poivre d'Arvor. Sur TF1, série film, la série Camping Paradis avec Laurent Ournac. Sur Sister, Hawaï 5-0. Vous retrouverez sur RMC Story, le film Trésor avec Alain Chabat et Mathilde Seigné. Enfin sur RMC Life, la série Castle à 21h10, plusieurs épisodes à la suite. Bon zapping !

0: chagrin.
1: Bien le bonjour à toutes et à tous, heureux de vous retrouver en ce mardi matin. Allez, on est avec vous pendant 3 heures, de la bonne humeur, de la bonne musique et des petites infos avec Monsieur Alan et puis les pronostics du tiercé. Hein, on n'oublie pas Monsieur Tom Kazak qui sera là pour vous faire gagner des sous. Allez, on va vous envoyer un peu de musique, on est là pour mettre un peu de bonne humeur dans les foyers. On est parti et on revient d'ici quelques minutes. Bon mardi.

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1: La météo pour ce mardi 16 juin, le temps devient chaud et lourd au sud avec quelques averses ou orages possibles en fin de journée des Pyrénées au Massif central et aux Alpes. Les températures pour ce mardi matin, 12 degrés sur Strasbourg, 13 à Lille, 15 degrés pour Cherbourg, Lyon et Brest, 16 degrés pour Paris et Orléans, 17 degrés pour Nice et Toulouse, 18 à Bordeaux et Marseille, 19 degrés sur Biarritz et Ajaccio. Et pour l'après-midi de ce mardi, dans la moitié nord, entre 20 et 29 degrés, il fera 20 degrés sur la Bretagne, 23 en Normandie, 25 sur les Hauts-de-France et en Alsace, 29 degrés sur l'Île-de-France et le centre-Val de Loire. Dans la moitié sud, entre 24 et 32 degrés, il fera 24 sur la région de Biarritz, 26 en Corse, 28 en région bordelaise et dans la vallée du Rhône, 28 à 29 le long de la Méditerranée et 32 degrés en Occitanie.
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1: Bonjour à tous, l'horoscope de ce mardi. On débute avec les béliers. Vous savez retourner les situations à votre avantage, les béliers. C'est ce qu'on appelle l'expérience. Les taureaux, vous êtes rassurants. Les taureaux, vos proches se sentent bien à vos côtés. Gémeaux, vous avez une nouvelle passion. Depuis peu de temps, vous y consacrez beaucoup d'énergie et cela vous rend heureux. Cancer, vous êtes les champions de la communication, les cancers. Vous savez amadouer votre auditoire comme personne. Lion, vous vous sentez bien mieux dans votre peau. Vous êtes à l'écoute de vos propres besoins. Vierge, en ce mardi, aujourd'hui, vos idées seront constructives. N'hésitez pas à les partager et à les développer. Balance, votre sens de l'humour fait des étincelles. Tout le monde vous trouve hilarant. Les scorpions, vous vous énervez facilement. Ne faites pas payer votre mauvaise humeur à votre entourage. Sagittaire, vous manquez de confiance, soyez plus clair et plus direct et tout ira beaucoup mieux. Capricorne, ce mardi sera mémorable pour vous les Capricornes. En amour comme au travail, vous serez les meilleurs. Tout simplement. Verseau, ne vous laissez pas dans des conflits inutiles. Vous n'en avez absolument pas besoin. Les poissons, pour terminer, déterminés comme vous êtes les poissons, rien ni personne ne pourra vous ralentir aujourd'hui. Avec tout ça, belle journée. Très bon mardi.
2: Merci beaucoup, Alain, pour ce premier point horoscope. Et à tout à l'heure pour le rappel. Et bien sûr, pendant toute cette émission, avec les différentes petites chroniques. Belle matinée à tous. Bon mardi.
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2: Il est 8h, bonjour à toutes et à tous. Vous écoutez RCL, le flash info du Nord Gironde. Ce mardi 16 juin, direction Saint-Savin pour un rendez-vous culturel qui concerne tout le territoire, de Saint-André-de-Cubzac au Grand Cubzaguet. Le Côtéac présente « Retour sur les traversées imaginaires », une exposition qui retrace 8 parcours menés cette année avec des élèves et des jeunes du secteur. Le vernissage est prévu à 18h, à l'Office de tourisme de latitude Nord Gironde. Objectif : mettre en valeur les créations réalisées en classe, aux côtés des artistes intervenus pendant l'année scolaire. L'exposition reste visible jusqu'à vendredi, avant de rejoindre la Maison des services publics de Saint-André-de-Cubzac à partir du 22 juin. Côté ciel, matinée nuageuse sur Libourne, Coutras, Galgon et Périssac, puis de belles éclaircies cet après-midi. Les températures grimperont autour de 24 à 25 degrés. Bonne journée sur RCL.
8: Météo pour ce mardi 16 juin, le temps devient chaud et lourd au sud avec quelques averses ou orages possibles en fin de journée des Pyrénées au Massif central et aux Alpes. Les températures pour ce mardi matin, 12 degrés sur Strasbourg, 13 à Lille, 15 degrés pour Cherbourg, Lyon et Brest, 16 degrés pour Paris et Orléans, 17 degrés pour Nice et Toulouse, 18 à Bordeaux et Marseille, 19 degrés sur Biarritz et Ajaccio. Et pour l'après-midi de ce

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2: Deuxième heure déjà de ce Matin Pas Chagrins pour ce mardi. Nous sommes ensemble encore pendant 2 heures, hein, tout simplement. Et puis de la musique, il y en aura tout plein encore pour vous divertir. Des petites infos aussi. Et puis on va d'ailleurs s'intéresser aux éphémérides de ce mardi. Bonjour.
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4: Bonjour à tous, bonne fête aux Régis, ce 16 juin, journée mondiale de l'enfant africain. Comme leur saint patron, les Régis sont infatigables, tenaces et volontaires, actifs, dynamiques, ils sont parfois difficiles à suivre, pointilleux, ils ont le goût du détail et de la minute, l'exactitude et la rigueur sont leurs règles premières, ils savent aussi être tolérants et généreux. Enthousiasme, ce sont des meneurs d'hommes. En amour, il leur suffit de laisser agir leur charme et ça marche. Passons aux événements marquants de ce 16 juin. On remonte en 1881, année où l'école primaire est devenue obligatoire, gratuite et neutre. C'est la loi de Jules Ferry. 1947, Lucky Luke, héros du dessinateur belge Maury, voit le jour dans Spirou. 1963, la soviétique Valentina Tereshkova devient la première femme dans l'espace et y reste 3 jours. 1974 en tennis, Bjorn Borg remporte à 17 ans son premier tournoi du Grand Chelem à Roland-Garros. 1995, lancement aux États-Unis du film américain Batman Forever. 2000, la sonde Mars Global Surveyor en orbite autour de la planète Mars transmet des photos des ravins creusés par des coulées de boue provenant de ce qui pourrait être des sources d'eau enfouies sous la surface de la planète rouge. Et puis en 2001, la tour de Pise en Italie est redressée de 40 cm après 11 ans de travaux. Elle est de nouveau accessible aux touristes. Les chanteurs fêtent leur anniversaire aujourd'hui. Thomas Dutronc, guitariste de jazz, fils de Jacques Dutronc et de Françoise Hardy. Et Bruno Nicolini, alias Benabar, né à Ivry, dans l'Essonne. Un an de plus également pour Alexandre Astier, auteur, réalisateur et acteur français. Il interprète le roi Arthur dans la série télévisée Kaamelott. Et puis du côté du sport, Arnaud Coste, joueur de rugby, finaliste de la Coupe du Monde en 1999. Avant de refermer cette éphéméride, le dicton du jour, joint larmoyeux, rend le paysan joyeux. Belle journée à tous, à demain.

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1: On parle application mobile avec Dream Beans, la fausse bonne idée de Google qui veut devenir votre coach matinal grâce à vos données privées. Google lance Dream Beans, une application expérimentale qui génère chaque matin des stories personnalisées à partir de vos données Gmail, Google, agenda, photos et historiques de recherche sans attendre que vous lui posiez la moindre question. Et si votre téléphone vous préparait un café d'informations personnalisées pendant que vous dormez, c'est l'idée en tout cas derrière Dream Beans, la nouvelle application expérimentale de Google qui se veut totalement proactive. Elle n'attend plus que vous lui demandiez des informations, elle veut vous les fournir sur un plateau d'argent dès votre réveil. Ces informations prendront la forme de stories générées par le modèle de génération d'images et représenteront les personnes et lieux que vous fréquentez le plus. Si une story retient votre attention, vous pourrez alors approfondir le sujet avec Gemini qui répondra à toutes vos questions. Imaginez comme le présente un Google que vous recevez un email de confirmation de livraison de croquettes pour chiots. Le lendemain matin, une story apparaîtra avec des conseils de dressage. Un rappel du calendrier indique que vous voyez un ami le lendemain. La story vous suggère des restaurants. Bien sûr, l'application repose sur de nombreux modèles d'intelligence artificielle et ne demande qu'à s'améliorer au fil de l'utilisation. Un système de feedback sera notamment mis en place pour permettre à l'utilisateur de corriger une suggestion non pertinente à ses yeux ou même signaler un nouveau centre d'intérêt. En tous les cas, Google tempère en disant que l'utilisateur reste seul maître de sa vie privée et que les choix faits dans Dream Beans n'ont pas d'impact sur ce fait dans d'autres produits comme Gemini, une explication assez nébuleuse qui mériterait quand même d'être approfondie. Bonne nouvelle, cette application est disponible dès à présent sur iOS et Android. Moins bonne nouvelle, elle n'est disponible qu'aux États-Unis pour les abonnés Google ultra majeurs. De plus, le déploiement reste encore incertain, alors donc en raison de l'utilisation de personnel intelligence des Dream Beans, encore indisponible chez nous en Europe. On se retrouve très vite avec d'autres applications mobiles.
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3: Voilà pour notre site ou notre application de la semaine. Prochaine petite appli, ce sera mardi prochain dans vos matins pas chagrin. Excellent.

0: Comme chaque matin, on s'intéresse au pronostic du Quintet avec Monsieur Tom Kazak, que l'on retrouve de suite. Bonjour Tom.
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2: Bonjour, bonjour à tous. 16 concurrents âgés de 4 ans et au-dessus, rendez-vous dans le prix du docteur Roger Simon à l'occasion du Quintet Plus de ce mardi 16 juin 2026. Disputé sur les 1600 mètres de la piste corde à gauche à l'hippodrome de Nantes, le départ sera donné vers 18h40. En tête de notre sélection, le 5, Harper, préparé avec le plus grand soin pour cet éprevisé, il peut l'emporter. Suivi du 4, Chicho Boy, qu'il convient de racheter impérativement. L'As Félix aux ormes, toujours compétitif en 42 de valeur, sa place est sur le podium. Le 6, Petit Pedro, ne devrait plus tarder à refaire parler de lui dans les quintets. Et enfin le 2, Grecian Star, a déjà bien fait sur le parcours qui nous intéresse. Il complétera notre sélection. Une sélection que vous pouvez retrouver sur ma chaîne YouTube Tom Kazak, les pronostics hippiques avec mes dernières minutes. Donc notre choix aujourd'hui, premier le 5, Harper. Second le 4, Chicho Boy. Troisième, l'As Félix aux hommes. Quatrième, le 6, Petit Pedro. Cinquième, le 2, Grecian Star. Le second choix, le 9, le 14 et le 12. Et à vous la fortune!

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8: Bonjour, le dîner d'ouverture du G7 s'est tenu hier soir à Évian, où Donald Trump a été accueilli par Emmanuel Macron pour un échange bilatéral. Le détroit d'Ormuz sera complètement ouvert vendredi, jour de la signature attendue de l'accord de paix entre les États-Unis et l'Iran, assure le président américain. De son côté, le gouvernement veut que les prix à la pompe traduisent au plus vite la chute des cours du pétrole observée depuis plusieurs jours, alors que le prix du baril évolue autour des 83 dollars depuis la signature de l'accord entre États-Unis et Iran. Matignon veut des effets rapides pour le consommateur. Roland Lescure, Maude Bréjon et Serge Papin recevront ce mardi matin à Bercy les distributeurs. Après l'épisode de chaleur du mois de mai, la France de nouveau confrontée à la canicule cette semaine. L'épisode gagnera notamment en intensité à partir de demain mercredi. Le mercure pourra atteindre 38 degrés par endroit, voire 40 en toute fin de semaine. À partir d'aujourd'hui, ces fortes chaleurs gagnent du terrain vers l'est, notamment en Bourgogne, Franche-Comté, Champagne, Lorraine et Alsace, où le mercure risque de dépasser les 30 degrés. Les régions centrales et l'Auvergne-Rhône-Alpes verront également les températures progresser. C'est également à partir de ce mardi que les nuits vont devenir progressivement plus chaudes sur une large partie du pays, selon Météo France. Les minimales nocturnes dépasseront souvent 15 degrés et même parfois à 20 degrés. La SNCF met en vente 100 000 billets de TGV Inouï à partir de 19 euros pour voyager en août. Cette vente flash débute ce mardi et se termine jeudi. Ces billets seront proposés à 19 euros en seconde classe, 29 en première, pour des voyages réalisés donc entre le 3 et le 31 août 2026 inclus. La SNCF a annoncé d'autres opérations promotionnelles pour, je cite, « soutenir le pouvoir d'achat ». C'est la fin de ce flash, une très bonne journée à notre écoute.
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4: Dernière ligne droite de ces matins, pas de chagrin, si vous venez nous rejoindre, welcome. Il ne reste plus qu'une petite heure à passer ensemble avec plein de bons sons encore, des petites actus et surtout les anniversaires. Anniversaire de célébrités comme celui de Madame Brigitte Fossé. On l'a connue toute petite hein, dans les Jeux Interdits entre autres. Brigitte Fossé née en 1946, elle a 80 ans aujourd'hui. Nous avons aussi Monsieur James Bellucci, l'acteur américain né en 1954. 72 ans pour lui. Michèle Larocque, l'actrice et humoriste, elle a 66 ans, pardon. Elle est née en 1960. Courteney Cox, 1964, actrice américaine, elle a 62 ans. Nous avons le rappeur Ice Cube, né en 1969, il est américain, il a 57 ans. Nous avons aussi Poppy Montgomery, l'actrice anglaise née en 1972, elle a 54 ans. Aurélie Vanek, actrice française née en 1983, elle a 43 ans. Et puis Erin Boin, le rappeur français né en 2006, il a 20 ans. Et au niveau des auditeurs, nous allons à Taminge en Haute-Savoie pour l'anniversaire de Pauline. Pauline qui fête ses 33 ans et c'est Marc qui nous a écrit pour lui souhaiter un très heureux anniversaire. Donc Pauline, bon anniversaire de la part de Marc et de la part de toute l'équipe. Des matins pas chagrin. C'est l'été.

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1: Dans l'actualité people du jour, on parle de Shakira, une énorme victoire. La chanteuse colombienne âgée de 49 ans respire enfin son bras de fer avec le trésor public espagnol commencé en 2011. C'est donc soldé à son avantage. La justice a ordonné au fisc de lui rembourser plus de 55 millions d'euros indûment perçus, annulant donc ainsi les redressements et les pénalités imposées par l'administration qui considérerait l'artiste comme en fraude depuis des années. Un happy end que l'ex de Gérard Piqué ne manquera pas de célébrer. On se retrouve très vite avec d'autres Actu People.

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1: Bonjour à tous, l'horoscope de ce mardi. On débute avec les béliers. Vous savez retourner les situations à votre avantage, les béliers. C'est ce qu'on appelle l'expérience. Les taureaux, vous êtes rassurants. Les taureaux, vos proches se sentent bien à vos côtés. Gémeaux, vous avez une nouvelle passion. Depuis peu de temps, vous y consacrez beaucoup d'énergie et cela vous rend heureux. Cancer, vous êtes les champions de la communication, les cancers. Vous savez amadouer votre auditoire comme personne. Lion, vous vous sentez bien mieux dans votre peau. Vous êtes à l'écoute de vos propres besoins. Vierge, en ce mardi, aujourd'hui, vos idées seront constructives. N'hésitez pas à les partager et à les développer. Balance, votre sens de l'humour fait des étincelles. Tout le monde vous trouve hilarant. Les scorpions, vous vous énervez facilement. Ne faites pas payer votre mauvaise humeur à votre entourage. Sagittaire, vous manquez de confiance, soyez plus clair et plus direct et tout ira beaucoup mieux. Capricorne, ce mardi sera mémorable pour vous les Capricornes. En amour comme au travail, vous serez les meilleurs. Tout simplement. Verseau, ne vous laissez pas dans des conflits inutiles. Vous n'en avez absolument pas besoin. Les poissons, pour terminer, déterminés comme vous êtes les poissons, rien ni personne ne pourra vous ralentir aujourd'hui. Avec tout ça, belle journée. Très bon mardi.
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3: Merci Alain et à demain pour d'autres horoscopes et d'autres petites chroniques. Et dans quelques instants, on se dira au revoir. On parlera aussi de la nouveauté du jour. Mais en attendant, on se met un peu de musique. Belle matinée à toutes et à tous.

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1: Et bien voilà, c'est fini, c'est terminé pour ce mardi. On revient bien sûr demain mercredi et comme chaque semaine, on coupera ensemble la semaine en deux. Passez une excellente journée, restez fidèles à votre radio et puis restez fidèles également à vos matins pas chagrin car on se retrouve demain, même heure, même station pour une nouvelle aventure. On se quitte bien sûr comme chaque jour avec la nouveauté du jour.
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1: La nouveauté du jour, une nouveauté qui sent bon l'été, je ne me risquerai pas dans la prononciation du titre. Le groupe ou le chanteur s'appelle Robbie, et puis on va l'écouter, hein, Robbie, et on se dit ciao, bye bye, et puis à demain, si vous le voulez bien, salut.

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2: Voici ma sélection télé pour ce mardi 16 juin avec ce soir sur TF1 Monk, Le Retour, téléfilm. Sur France 2, Le Duplex, c'est du théâtre avec Francis Perrin et Pascal Légitimus. Sur France 3, La Fulgurée, téléfilm. Vous allez retrouver sur M6 du foot, la Coupe du Monde, l'entrée dans la compétition de la France face au Sénégal à 20h50 en direct. Sur France 4, l'orchestre de la garde républicaine à l'Opéra Comique, concert. Sur W9, les 20 tubes des années 90 préférés des Français. Vous retrouverez ce soir sur T18, Non Élucidé, le magazine est présenté par Arnaud Poivre d'Arvor. Sur TF1, série film, la série Camping Paradis avec Laurent Ournac. Sur Sister, Hawaï 5-0. Vous retrouverez sur RMC Story, le film Trésor, avec Alain Chabat et Mathilde Seigné. Enfin sur RMC Life, la série Castle à 21h10, plusieurs épisodes à la suite. Bon zapping.
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3: Bonjour, football, Coupe du Monde, sensation à Atlanta hier. L'Espagne, qui figure parmi les grands favoris, a été tenue en échec par la modeste équipe du Cap Vert, 0-0 pour son entrée dans la compétition. La Roja n'a visiblement pas su trouver la clé pour marquer face à la valeureuse défense des requins bleus, et ce malgré la possession du ballon et des tirs cadrés. Foot toujours, Pierre Sage quitte le RC Lens pour rejoindre Crystal Palace au sortir d'un exercice 2025-2026 historique qui a vu le Racing Club de Lens se qualifier pour la Ligue des Champions et remporter sa première Coupe de France. L'entraîneur a informé la direction du club de sa volonté de quitter ses fonctions. Ainsi, le Racing a conclu un accord avec le Crystal Palace FC pour le transfert définitif du technicien vers le sud de Londres. Tennis, un an presque jour pour jour après leur quart de finale sur le gazon du Challenger de Nottingham, Terence Atman, 53e mondial, et Martin Landalou, 55e, se retrouvaient hier au premier tour du tournoi de Halle. Le nordiste, seul français présent dans le tableau allemand, resté sur 5 défaites d'affilée, mais il a mis fin à cette triste série en l'emportant sur le score de 6-3, 3-6, 7-6 en 2h17 de jeu. Auteur de 10 aces, il n'a perdu qu'une fois son service. Le voici donc en 8e de finale avec l'assurance de gagner 4 places au classement lundi prochain. Au tour suivant, Atman affrontera le vainqueur du match entre Thomas Chevery et Daniil Medvedev qui aura lieu aujourd'hui. Basket, l'ASVEL a annoncé hier le départ de Pierrick Poupé, à qui rien n'a été proposé pour la suite. Une nouvelle qui laisse le champ libre à Tony Parker, qui pourrait être très vite nommé entraîneur pour la saison prochaine. C'est la fin de ce flash, une très bonne journée à toutes et à tous.

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Bonjour, aujourd'hui 16 juin, nous fêtons les Jean-François Régis. C'est aussi la journée mondiale de l'enfant africain. C'est le 16 juin 1925 que naissait Jean d'Ormesson, disparu en décembre 2017. En 1928, naissance d'Annie Cordy, décédée en septembre 2020. Et le 16 juin 1950, naissance d'Alain Gillot-Pétré, décédé en décembre 1999. Joyeux anniversaire à Clio Goldsmith, né en 1957, à Laurent Gamelon, né en 1960, à Bénavar, né en 1969, à Thomas Dutronc, né en 1973, à Alexandre Astier, né en 1974, au danseur Chris Marquez, né en 1978, à Emmanuel Moire, né en 1979, et enfin à l'acteur Jonathan Cohen, né le 16 juin 1980. C'est aussi le 16 juin 2012 que nous quittait Thierry Roland, né en août 1937, et en 2020, disparition du comédien Patrick Poivet, voix dans de nombreuses publicités et voix françaises, entre autres de Bruce Willis. Il était né en février 1948. Le 16 juin 1881, la loi Jules Ferry rend l'enseignement primaire gratuit en France. En 1961, à l'aéroport du Bourget, le danseur étoile Rudolf Nureyev échappe à la surveillance de ses accompagnateurs et demande l'asile politique au gouvernement français qui le lui accorde. Enfin, le 16 juin 2001, la tour de Pise est redressée de 40 cm après 11 ans de travaux. Le dicton du jour, s'il pleut à la Saint-François-Régis, le vin diminue jusqu'à la lie. Demain, vous pensez...

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8: Il est 12h, voici le flash info de RCL en Nord-Gironde. Culture d'abord, avec un rendez-vous ce soir à Saint-Savin. Le Côtéac présente Retour sur les traversées imaginaires, une exposition qui retrace 8 parcours menés cette année avec des élèves et des jeunes de Latitude Nord-Gironde et du Grand Cubzaguet. Vernissage à 18h, avant une arrivée prévue à la Maison des services publics de Saint-André-de-Cubzac à partir du 22 juin. À Coutras, l'art s'installe aussi dès aujourd'hui. L'exposition Plastic Carte 21 ouvre ses portes jusqu'au 28 juin, à l'espace Maurice Druon et à l'espace artistique François Cluzet. Vernissage annoncé à 18h30, entrée ouverte à tous. Toujours à Coutras, le CCAS poursuit ses actions pratiques autour du budget du quotidien, avec un atelier d'accompagnement proposé cette semaine. Côté météo, matinée très nuageuse autour de Galgon, puis amélioration l'après-midi, avec jusqu'à 30 degrés. Bonne journée sur RCL.
9: Hey,

Bonjour au football, Coupe du Monde, sensation à Atlanta hier, l'Espagne qui figure parmi les grands favoris a été tenue en échec par la modeste équipe du Cap-Vert, 0 partout pour son entrée dans la compétition. La Roja n'a visiblement pas su trouver la clé pour marquer face à la valeureuse défense des requins bleus, et ce malgré la possession du ballon et des tirs cadrés. Foot toujours, Pierre Sage quitte le RC Lens pour rejoindre Crystal Palace au sortir d'un exercice 2025-2026 historique qui a vu le Racing Club de Lens se qualifier pour la Ligue des Champions et remporter sa première Coupe de France. L'entraîneur a informé la direction du club de sa volonté de quitter ses fonctions. Ainsi, le Racing a conclu un accord avec le Crystal Palace FC pour le transfert définitif du technicien vers le sud de Londres. Tennis, un an presque jour pour jour après leur quart de finale sur le gazon du Challenger de Nottingham, Terence Attman, 53e mondial, et Martin Landalou, 55e, se retrouvaient hier au premier tour du tournoi de Halle. Le nordiste, seul français présent dans le tableau allemand, resté sur 5 défaites d'affilée, mais il a mis fin à cette triste série en l'emportant sur le score de 6-3, 3-6, 7-6 en 2h17 de jeu. Auteur de 10 aces, il n'a perdu qu'une fois son service. Le voici donc en 8e de finale avec l'assurance de gagner 4 places au classement lundi prochain. Au tour suivant, Attman affrontera le vainqueur du match entre Thomas Chevery et Daniil Medvedev qui aura lieu aujourd'hui. Basket, l'ASVEL a annoncé hier le départ de Pierrick Poupé-Akyrian a été proposé pour la suite. Une nouvelle qui laisse le champ libre à Tony Parker qui pourrait être très vite nommé entraîneur pour la saison prochaine. C'est la fin de ce flash, une très bonne journée à toutes et à tous.

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2: Et nous sommes en 1974 pour débuter cette émission avec Barry White.

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1: Alors, beaucoup classent les années 80 comme les années disco. Non, en 1976, par exemple, Bonnie

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1: Et dans les années 70, donc on l'a vu avant d'écouter Boney M, c'était le règne de la musique disco. Il y avait aussi MFSB, The Sound of Philadelphia.

Alors j'ai oublié de vous préciser au début du titre que nous étions en 1973 et que l'album de The Sound of Philadelphia s'appelait Love in This Message. Voici le groupe Eruption en 1977 dans l'album du même nom, Eruption. I Can't Stand the Rain.

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1: Le groupe Baccarat était composé de deux chanteuses et de deux danseuses espagnoles. Et il y avait Marité Mateos et Maria Mendolia. Elles ont été découvertes par le producteur allemand Rolf Soja pour RCA. Nous étions en 1977. Elles ont représenté le Luxembourg au concours Eurovision de la chanson en avril 1978. Voici Yes Sir, I Can Boogie.

Et restons dans le boogie avec Blame It on the Boogie, un titre du groupe The Jackson. N'a rien à voir avec la famille de Michael Jackson, bien que un des deux membres du groupe s'appelait Mick Jackson, son frère s'appelait David. Le single est sorti en 1978 et il avait pour titre Destiny. C'était le titre de l'album. Le single, c'est Blame It on the Boogie qu'on écoute.

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1: Un retour à des rythmes un peu plus calmes après ces rythmes disco avec un album qui est sorti qui s'appelait Season in the Sun, qui est sorti en 1974, qui a obtenu le prix Juno du single de l'année cette même année 74. Et bien sûr, vous avez compris qu'il s'agit de Terry Jack.

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2: Et les tubes années 70, évidemment, c'est aussi la chanson française. En 1976, William Scheller sortait son deuxième album studio après le succès de Rock and Dollar. Et cet album, le deuxième album studio de William Scheller, s'appelait Dans un vieux rock'n'roll.

0: C'est en 1974, 38 ans après avoir enregistré Quand on se promène au bord de l'eau, que Jean Gabin revenait à la chanson avec Maintenant je sais.
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2: En 1975, Michel Delpech sortait un album qui s'appelait « Quand j'étais chanteur ». Eh ben, il se voyait en 2019 lorsqu'il aurait eu 73 ans. Hélas, depuis, on sait que rien de ce qui était prévu dans cette chanson n'est arrivé.

C'est en 1972 avec des chansons comme Faut pas pleurer comme ça ou La tendresse que Daniel Guichard recueille à l'Olympia ses plus grands succès, ses premiers grands succès. La chanson avait été écrite initialement pour Mireille Mathieu par Patricia Carly. Son impresario de Mireille Mathieu, qui n'était autre que Johnny Stark à l'époque, a refusé cette chanson. Ben, je pense qu'il a bougrement bien fait puisque Daniel Guichard l'a repris à sa sauce. La voici.

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3: C'est en 1979 que Marthe Schumann enregistrait son album Le Nègre Blanc. Et dessus, il y avait bien sûr Un été de porcelaine. C'était même la deuxième piste du disque.

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2: Et nous avons commencé cette émission en disco, elle va se terminer en disco puisque voici Donna Summer, Bad Girl.

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Bonjour, aujourd'hui 16 juin, nous fêtons les Jean-François Régis. C'est aussi la journée mondiale de l'enfant africain. C'est le 16 juin 1925 que naissait Jean d'Ormesson, disparu en décembre 2017. En 1928, naissance d'Annie Cordy, décédée en septembre 2020. Et le 16 juin 1950, naissance d'Alain Gillot-Pétré, décédé en décembre 1999. Joyeux anniversaire à Clio Goldsmith, née en 1957, à Laurent Gamelon, née en 1960, à Bénavard, née en 1969, à Thomas Dutronc, née en 1973, à Alexandre Astier, née en 1974, au danseur Chris Marquez, née en 1978, à Emmanuel Moire, née en 1979, et enfin à l'acteur Jonathan Cohen, né le 16 juin 1980. C'est aussi le 16 juin 2012 que nous quittait Thierry Roland, né en août 1937, et en 2020, disparition du comédien Patrick Poivet, voix dans de nombreuses publicités et voix françaises, entre autres de Bruce Willis. Il était né en février 1948. Le 16 juin 1881, la loi Jules Ferry rend l'enseignement primaire gratuit en France. En 1961, à l'aéroport du Bourget, le danseur étoile Rodolphe Nureyev échappe à la surveillance de ses accompagnateurs et demande l'asile politique au gouvernement français qui le lui accorde. Enfin, le 16 juin 2001, la tour de Pise est redressée de 40 cm après 11 ans de travaux. Le dicton du jour, s'il pleut à la Saint-François-Régis, le vin diminue jusqu'à la lie. Demain, vous penserez à fêter les Hervé.

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1: Voici ma sélection télé pour ce mardi 16 juin avec ce soir sur TF1 Monk, Le Retour, téléfilm. Sur France 2, Le Duplex, c'est du théâtre avec Francis Perrin et Pascal Légitimus. Sur France 3, La Fulgurée, téléfilm. Vous allez retrouver sur M6 du foot, la Coupe du Monde, l'entrée dans la compétition de la France face au Sénégal à 20h50 en direct. Sur France 4, l'orchestre de la garde républicaine à l'Opéra Comique, concert. Sur W9, les 20 tubes des années 90 préférés des Français. Vous retrouverez ce soir sur T18, Non Élucidé. Le magazine est présenté par Arnaud Poivre d'Arvor. Sur TF1 Série Film, la série Camping Paradis avec Laurent Ournac. Sur Sister, Hawaï 5-0. Vous retrouverez sur RMC Story le film Trésor avec Alain Chabat et Mathilde Seigné. Enfin sur RMC Life, la série Castle à 21h10, plusieurs épisodes à la suite. Bon zapping!

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Jean-Jacques Goldman.

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